On croyait que c'était mort. C'est pas mort encore. On va y mettre un petit coup de doigt alors.

0: comme ça, regarde. Oh, c'est monstrueux.
1: Ouais.
0: Oh là là, c'est complètement d'enfer.
1: L'éclat total, tu vois.
0: Oh, je vais vous dire, les mecs, ça va être monstrueux.

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1: Il est 9h. Nous fêtons aujourd'hui, 15 octobre, Sainte Thérèse d'Avila. Thérèse d'Avila est la sainte patronne des joueurs d'échecs. C'est la journée mondiale du lavage des mains.

À vous, tous les auditeurs ainsi que toutes les auditrices, animateurs et animatrices, à la direction, à tous les bénévoles, Julos vous dit bonjour ainsi qu'à toutes les personnes qui nous écoutent sur Internet. Je vous dis bonjour pour votre émission Le Tourniquet jusque midi, votre émission d'accordéon. Les parrains et marraines de cette émission sont Monique de Buzet, Josette Francine de Biou, Karine et David de Courrières, Louis et Agnès de Warnant, Marie-Jo Dugonois, Loulou d'Ivoire, Alain et Denis de

0: de Marlon, de Monique et Daniel, de Florène, Mimi, de Crupet, Michel et Jacqueline de Bouges, Didier et Françoise de Noville, Gisèle de Gève, Tante Iliane de Profondeville, Léonard du Gaunois, François et Monique de Dorine, Brigitte et André d'Aiguezeille, ainsi que Marie-Thérèse de Profondeville et Julien de Saint-Bernard. Un grand merci à vous, parrain et marraine, et je vous souhaite une bonne journée avec tous les programmes de la 105.5. Comme toujours, si vous voulez un renseignement, vous pouvez faire le numéro de la direction, donc le 0477 59 48 43, ou le studio pour faire une dédicace avec votre carte ou votre abonnement. On va démarrer et aujourd'hui avec un anniversaire sur la 105.5 en ce jeudi 15, c'est l'anniversaire de Monique de Vaudseille. Un bon anniversaire à vous, Monique, ceci de la part de la direction.
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0: Neige d'octobre qui tarde à se fondre présage rude hiver.
1: Oui, je vois.
0: Si octobre nous apporte forte gelée et beaucoup de vent, janvier et février seront doux.
1: Bon, bah écoutez, on va jeter un œil, très bien.
0: Si octobre n'est pas froid, février ne peut manquer de l'être.
1: Bah, il a du mal.
2: Là, voilà. Ah,
1: oui, tiens. Voilà, merci beaucoup.
2: Ouais, voilà.
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Retrouvons Robert Fares et cette invitation. Souviens-toi de moi, de nous. Extrait de son dernier album. Robert sera en spectacle le 15 novembre dans la région de Tournai.

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1: La dédicace de cette matinée, elle est offerte à Marie-Jo du Gaunois, Willy de Fosse, Daniel et Monique de Florennes, Claude.
2: Laissez-vous.
1: Claude et Yvonne de Spa, pour Monique de Buzet, Jocelyne de Philippeville, pour Josette Francine Debiou, Luce de Mettay, pour Eva Delève, Marie-Thérèse de Profondeville et Julien de Sarre-Bernard, pour Julos et Marie-Thérèse, merci beaucoup, pour Simone de Denay, Yvette de Bossière et pour Viviane de Givet, pour toutes les personnes qui me sonnent pendant mon émission, avec un grand merci également pour toutes les personnes qui nous font des dédicaces. Un grand merci également, ceci de la part de votre animateur Robert et de son compagnon Yves. Merci beaucoup à tous les deux, Robert et Yves. Une bonne journée.

Bonne journée à vous et donc à vous deux avec Yves. Pour vous, nous écouterons ici Fred Bourlard.

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On poursuit avec le titre suivant.

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3: Le titre suivant, c'est votre animatrice Viviane de Givet qui l'offre à Anne-Marie de Jambe et également à Monique de Buzet, Michel et Jacqueline de Bouge, pour Marie-Thérèse de Profondeville et Julien de Sarbernard, Chantal et Marcel. Pour Brigitte et André Desgueuzeilles, Loulou d'Ivoire, pour Véronique de Couvain, Simone de Deneil, Claude et Yvonne de Spa, pour Marie-Jo Dugonois et Willy de Fossaville, pour Tante Eliane, Patricia et Annick, Viviane qui vous remercie de toutes les dédicaces qu'elle reçoit et elle les réciproque. Elle souhaite une bonne journée à toutes la grande chaîne, sans oublier personne, et merci aux personnes qui lui sonnent pendant son émission. Merci beaucoup, Viviane. Une très bonne journée également à toi. Pour toi, ben, nous écouterons ici un morceau de Guy.

Le titre suivant, c'est votre auditrice, notre auditrice Véronique de Couvain, qui l'offre à la direction, à tous les auditeurs et toutes les auditrices de la 105.5, tous les animateurs et toutes les animatrices, pour toutes les personnes qui nous écoutent par Internet, avec une bonne journée à tous et à toutes. Véronique qui vous remercie de toutes les dédicaces reçues et elle les réciproque. Elle vous souhaite à tous et à toutes une bonne journée. Merci beaucoup, Véronique. Et Véronique souhaite également un bon anniversaire à Monique de Vautseil, une bonne journée à elle, ainsi que Robert souhaitait également une très bonne journée à Monique de Vautseil. Voilà, pour toi, on écoutera le titre suivant.

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Le disque qui suit, il est dédicacé pour tout Radio Chevauchoir au complet et tous les internautes, pour Gisèle de Gève, Tante Eliane de Profondeville, Didier et Françoise, pour Louis et Agnès de Warnant, pour tous les Lustinois, ceci de la part de Karine et David de Courrières, qui vous souhaite une bonne journée à tous et à toutes, et qui vous remercie de toutes les dédicaces reçues qu'il réciproque. Merci Karine et David, pour vous, nous écouterons ceci.

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Chers auditeurs, que le dimanche 13 décembre, il y aura une sortie au casino de Spa. Votre paiement et réservation sont attendus. Voilà, nous avons 30 places de disponibles et bien sûr, les premiers inscrits, ben, ce seront les premiers à partir. Voilà, donc, pour le 13 décembre. C'était un petit communiqué de notre radio. Le titre suivant, il est offert à toute la chaîne de Radio Chevauchoir, pour tous les auditeurs et toutes les auditrices, pour tous les internautes, les parrains et le cavalier 2026, pour tous les malades, les personnes handicapées, pour tous les animateurs bénévoles, avec un grand merci pour l'anniversaire du jour et le saint du jour. Donc ceci de la part de Louis et Agnès de Warnon, qui vous disent un grand merci pour les dédicaces reçues, ils les réciproquent, et ils souhaitent également un très bon anniversaire à Monique de Vautseil. Une bonne journée à elle autour d'un bon verre et un bon morceau de gâteau. Pour vous, nous écouterons ici Jacques Scourneau, dites-le avec des fleurs.

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Qui suit, il est dédicacé à Tante Eliane de Profondeville, Simone de Deneil, Patricia et Annick de Bois-de-Villers, pour Jacqueline Le Cire, Rose et Bernard, Marie-Jo du Gonois et Willy Defos, Claude et Yvonne Despa, Viviane de Givet, Robert et Yves, Véronique de Couvain, Karine et David de Courrières, pour Gisèle de Gève, pour Eddy et Angélique, pour mon fils et ma belle-fille, avec une bonne journée à tous et à toutes, un très bon anniversaire à Monique de Vautseil, une bonne journée à elle, autant de bisous qu'elle n'a de printemps, ceci de la part de Monique de Buzet. Monique, donc, qui vous dit un grand merci de toutes les dédicaces qu'elle reçoit, tous les jours, de toutes les émissions, et elle les réciproque. Merci beaucoup, Monique. Une bonne journée à toi. Pour toi et les personnes citées, nous écouterons ici le titre « Pourvu que ça dure ». Merci, Monique.

Le titre suivant, il est offert. Le titre suivant, il est offert, voilà, à Monique de Buzet pour Robert et Yves de Couvin, Eva de Lève pour Simone de Deneil, Tante Eliane de Profondeville pour Micheline de Bambois, toute la petite famille de Malien, pour la cavalière Patricia de Bois-de-Villers, pour Véronique de Couvin, Marie-Jo et Willy, et pour Léona, pour Rose et Bernard de de Profondeville, également pour toutes les personnes qui nous font des dédicaces et nous les réciproquons. Nous souhaitons un très bon anniversaire à Monique, donc de Vaucey, un bon verre à notre santé et une bonne journée en famille. Ceci de la part de Monique et Daniel de Florène. Merci beaucoup à tous les deux, Monique et Daniel. Une bonne journée à vous. Pour vous, nous écouterons ici René Linforge. Merci à vous.

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1: Le titre suivant, il est dédicacé pour tout Radio Chevauchoir au complet, tant Eliane de Profondeville, Claude et Yvonne de Spa, pour Louis et Agnès de Warnon, également pour Karine et David de Courrière, Véronique de Couvain. Un grand merci à vous tous et toutes les animateurs et animatrices pour vos belles émissions. Un bon anniversaire à Monique de Vautseil. Une bonne...
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1: Une bonne journée en famille autour d'un bon verre et un bon morceau de gâteau. Ceci de la part de Didier et Françoise de Nonville-les-Bois. Merci beaucoup à tous les deux. Une bonne journée à vous. On continuera le programme avec ce titre-ci.

0: 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Un grand merci à vous. Le titre qui suit, il est dédicacé pour Tante Eliane de Profondeville, Véronique de Couvain, Marie-Thérèse et Julos, merci beaucoup, Gisèle de Gève, Yvette de Bossière, Marise de Roubaix, Josette Francine de Biou, Robert et Yves, pour Marie-Jo du Gaunois et Willy de Fosse-la-Ville, Viviane de Givet, Eva de Lève, pour Patricia et Annick de Bois-de-Villers, pour Monique et Daniel.
1: Il est 9h, passé de
0: toutes les personnes qui me font des dédicaces et je les réciproque. Je souhaite une bonne journée également à toutes les personnes que je rencontre à la guinguette de Radio Chevauchoir. Une bonne journée à eux et je souhaite également un bon anniversaire à Monique de Vautier. Une bonne journée et autant de bisous qu'elle n'a de printemps. Ceci de la part de Simone de Deneil. Merci beaucoup Simone, une bonne journée à toi. Pour toi, nous écouterons la bamboucheuse.

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Mademoiselle de Gève souhaite un très bon anniversaire à Monique de Vautzey, une bonne journée à elle autour d'un bon verre et un bon morceau de gâteau, autant de bisous qu'elle n'a de printemps, une bonne journée à elle. Gisèle de Gève qui l'offre également à Julien de Saint-Bernard et Marie-Thérèse de Profondeville, Claude et Yvonne de Spa, Patricia et Marcel, le cavalier et cavalière, pour Simone de Deneil, Eva de Lève, Viviane de Givet, pour Tante Eliane de Profondeville, Robert et Yves de Couvain, Karine et David de Courrières et pour Véronique de Couvain. Elle vous dit un tout grand merci des dédicaces reçues qu'elle réciproque et vous souhaite à tous et à toutes une très bonne journée. Merci beaucoup Gisèle, une bonne journée. À toi également avec ce beau soir. On va écouter maintenant Cocktail, le parti.

0: neige d'octobre qui tarde à se fondre présage rude hiver.
1: Oui, je vois.
0: Si octobre nous apporte forte gelée et beaucoup de vent, janvier et février seront doux.
1: Bon, bah écoutez, on va jeter un œil, très bien.
0: Si octobre n'est pas froid, février ne peut manquer de l'être.
1: Bah, il a du mal.
2: Là, voilà.
1: Voilà. Voilà, merci beaucoup.
2: Ouais, voilà.
3: Josette Francine Debioux dédicace le titre suivant à Marie-Jo Dugonois et Willy de Fosserville, Simone de Deneil, pour Robert et Yves, Lucien et Marguerite Debioux, pour Christiane et les enfants, les petites filles Camille et Maïnille, pour Marie-Thérèse et Julos. Marie-Thérèse et Julos, un grand merci. Et également pour Viviane de Givet, Eddie et Angélique, pour Daniel et Monique de Florène, Tante Eliane de Profondeville, pour toute la petite famille de Malien, pour Julien de Sarre-Bernard et Marie-Thérèse de Profondeville, pour toutes les personnes qui lui font des dédicaces, elles réciproques. Elle souhaite également un bon anniversaire à Monique de Vautseil, une bonne journée autour d'un bon morceau de gâteau et un bon verre. Et Josette Francine le dédicace également, donc pour tout Radio Chevauchoir, sans oublier personne. Et avec une très bonne journée sous le soleil, de gros bisous à Lisiane et à Jean-François, et une bonne fin d'émission à toi, Julos. Merci beaucoup, Josette. Une bonne journée également à vous. Pour toi, nous écouterons ici, bien sûr, Hector Delfos. Merci, Josette.

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0: Une bonne semaine.
1: Étienne de Harbre et Françoise souhaitent une bonne journée à tous les auditeurs et toutes les auditrices de la 105.5, à toutes les personnes qui nous écoutent par Internet. Étienne qui vous dit un grand merci des dédicaces reçues qu'il réciproque. Il vous souhaite à tous et à toutes une très très bonne journée. Et n'oubliez pas donc, une bonne journée à tout le monde, un bon anniversaire également à Monique de Vautseil, une bonne journée avec un bon verre et un bon morceau de gâteau, une bonne journée en famille. Et n'oubliez pas donc, Étienne, vous le retrouverez donc cet après-midi. Étienne, vous le retrouverez ce soir avec son émission Remember It, donc de 18 à 19h. Et il fera son émission sur l'accordéon Yvette Horner. Donc, Étienne, que vous retrouverez à 18h jusqu'à 19h. Merci beaucoup, Étienne. Une bonne émission également à toi tantôt et que tout aille bien. Pour toi et les personnes citées, nous écouterons ici un morceau des Bee Gees remis donc à l'accordéon.

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3: Le titre suivant, il est offert à Gérard Decourrière, Gilbert Demalien, pour Mireille et maman Marie-Louise, Steve et Carmen, Étienne et Françoise de Arbre, pour Daniel et Monique de Florène, Josette Francine de Biou, Tante Eliane, pour Romain et Alison et la petite Léona, pour Luce de Mété, Véronique de Couvain, pour toutes les personnes qui nous font des dédicaces et nous les réciproquons, nous souhaitons un bon anniversaire à Monique de Vautzey, joie, santé et bonheur, autant de bisous qu'un arbre de printemps. Ceci de la part de Michel et donc de Patricia et toute la petite famille de Malien. Merci beaucoup à vous, une bonne journée à vous. Pour vous, nous écouterons ici donc le titre suivant, La Paloma.

d'Ivoire souhaite un très bon anniversaire à Monique de Vautzey. Voilà, j'y arriverai. Une bonne journée à elle autour d'un bon verre et un bon morceau de gâteau. Une très bonne journée en famille. C'est également Loulou qui l'offre à Julien de Sarre-Bernard et Marie-Thérèse de Profondeville. Pour Julos et Marie-Thérèse, merci beaucoup. Pour Anne-Marie de Jambes, Léon et Josiane. Pour Viviane de Givet, Claude et Yvonne de Spa. Pour Lisiane et Jean-François et Véronique de Couvain. Pour toutes les personnes qui leur font des dédicaces et ils les réciproquent, ils souhaitent une bonne journée à toute la grande chaîne de Radio Chevauchoir au complet, sans oublier personne et aux personnes qui nous écoutent par Internet. Merci beaucoup Loulou et il fait un petit coucou également à son beau-frère Arthur, donc merci. Donc, qui est au travail, mais qui écoute Radio Chevauchoir. Une bonne journée à toi, Arthur. De gros bisous à Lisiane et à Jean-François. Et une bonne journée à tous et à toutes au soleil. Merci beaucoup, Loulou. Une bonne journée également à toi. Pour toi, nous écouterons le titre suivant.

Le titre suivant, c'est pour souhaiter un très bon anniversaire à Monique de Vautier. Une bonne journée à elle. Un bon verre à notre santé avec un très bon morceau de gâteau. Et une très bonne journée en famille. C'est également pour tous les auditeurs et toutes les auditrices, les animateurs et les animatrices, les personnes qui nous écoutent par le net, avec une bonne journée à tous et à toutes. Merci de vos dédicaces que nous réciproquons. Ceci de la part de Michel Demalien et de toute la petite famille. Merci beaucoup, Michel. Une bonne journée à vous tous et toutes. Allez, pour toi et les personnes citées, ici, un très beau boléro.

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1: Monique de Buzet souhaite un très bon anniversaire à Monique de Vautseil. Une très bonne journée en famille autour d'un bon verre et un bon morceau de gâteau. C'est pour toutes les personnes que je dédicace habituellement, pour Daniel et Monique, pour toutes les personnes de la table où j'ai été dimanche passé à Radio Chevauchoir. Un grand bonjour à eux tous et toutes. C'est pour Tante Eliane de Profondeville, Patricia de Bois de Villers, de gros bisous à Lisiane et à Jean-François. Et elle fait un petit coucou également à son fils et sa belle-fille. Et un grand merci donc également pour toutes les dédicaces reçues, quelles réciproques, de la part de Monique de Buzet. Merci beaucoup Monique, une bonne journée à toi. Allez, on part ici, comme je sais bien que tu l'aimes bien, un beau tango, tango printanier. Merci Monique.

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3: Bingo ! Dédicace suivante, c'est de la part de Véronique de... Oui, je crois, Véronique de Saint-Saint-Laurent, Véronique, qui le souhaite un très bon anniversaire à Monique de Vautseil, joie, santé et bonheur, une bonne journée à toute la grande chaîne de Radio Chevauchoir, Véronique qui vous souhaite une bonne journée à tous et à toutes, et c'est pour toutes la grande famille de Fos-la-Ville, et c'est également en espérant les retrouver mardi au bingo à Fos-la-Ville. Donc ceci de la part de Véronique de Saint-Laurent. Merci beaucoup Véronique, une très très bonne journée également à toi. Pour toi, nous écouterons le titre suivant, Parfum de Rumba.

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1: Tante Iliane de Profondeville souhaite un très bon anniversaire à Monique de Vautseil. Joie, santé et bonheur. Une bonne journée en famille autour d'un bon verre et un bon morceau de gâteau. Encore beaucoup d'heures d'écoute de la 105.5. Tante Eliane qui l'offre également à Monique de Buzet, Eva de Lève, pour Claude et Yvonne de Spa, Simone de Deneil, Josette Francine de Biou, pour Véronique de Couvain, Daniel et Monique de Florène, Viviane de Givet, pour Michel de Malien et Gisèle de Gève, pour Karine et David de Courrières, pour Yvette et Nicole de Bossière, et pour Marie-Jo Dugournois et Willy de Fosse-la-Ville. Tante Eliane qui vous remercie de toutes les dédicaces qu'elle reçoit de tous les jours. Elle les réciproque et elle souhaite une très bonne journée à tous et à toutes. Merci beaucoup, Tante Eliane. Une bonne journée également à toi. Pour toi, on va écouter Patricia.

Le titre suivant, c'est pour souhaiter un très bon anniversaire à Monique de Vautzey, joie, santé et bonheur. Une belle corbeille de roses sans épines, autant de bisous que de printemps. C'est également pour la direction, pour tous les animateurs et toutes les animatrices, avec un grand merci pour toutes les personnes qui nous écoutent sur le net. Donc, c'est également pour nos enfants et nos petits-enfants, avec une bonne journée à tous et à toutes de la part de Marie-Thérèse et Julos. Merci beaucoup de l'appel. On va écouter un deuxième titre de Patricia.

Claude et Yvonne Despard souhaitent un très bon anniversaire à Monique de Vautseil. Joie, santé et bonheur. Une belle journée en famille autour d'un bon verre et un bon morceau de gâteau. Claude et Yvonne qui l'offrent également à Gisèle de Gèves, à Monique de Buzet, Didier et Françoise de Noville, pour Julien de Saint-Bernard et Marie-Thérèse de Profondeville, pour Patricia et Annick de Bois-de-Villers, Robert et Yves, Tante Eliane de Profondeville, pour Loulou d'Ivoire, Yvette de Beaussière, pour Lisiane et Jean-François et pour Viviane de Givet, pour toutes les personnes qui leur font des dédicaces et ils les réciproquent. Il vous souhaite à tous et à toutes une très bonne journée ensoleillée. Merci beaucoup Claude et Yvonne, une bonne journée également à vous. Pour vous, nous écoutons ici la caissière du Grand Café.

Et le dernier morceau, je vais l'offrir aux parrains et marraines de l'émission avec un grand merci. Monique de Buzet, Josette Francine de Biou, Karine et David de Courrières, Louis et Agnès de Warnant, Marie-Jean du Gaunois, Loulou d'Ivoire, Alain et Denis de Malonne, Monique et Daniel de Florène, Mimi de Crupet, Michel et Jacqueline de Bouges, Didier et Françoise de Noville, Gisèle de Gève, Tante Eliane de Profondeville, Léonard du Gaunois, François et Monique de Dorine, Brigitte et André d'Aiguezeille, et Marie-Thérèse de Profondeville et Julien de Sarre-Bernard. Merci parrain et marraine. Un grand merci également à vous qui avez formé cette matinée le numéro de la radio avec votre abonnement. Pour vous, brin de musette.

Eh bien voilà, un tout tout grand merci à vous. C'était Je lance avec vous pour le tourniquet ce jeudi. Et vous retrouverez donc Lisiane dans ses prochaines émissions. N'oubliez pas donc, au soir à 18h, vous avez votre animateur Étienne qui fera son émission Remember It sur Yvette Horner. Un grand merci à tous et à tous. À toutes, donc, pour vos appels, un grand merci aux parrains et marraines. C'était Je lance avec vous, avec le tourniquet. Merci à vous pour tout.

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vous nous écoutiez en FM sur la 105.5 ou via Internet, soyez les bienvenus sur Radio Chevauchoir au micro. Votre animateur Étienne, très heureux de vous retrouver pour cette nouvelle émission Remember It. C'est la 139e. Et oui, déjà que le temps passe vite. Tous les styles dans cette émission sont abordés. La chanson française, le rock, la musique classique et j'en passe. Mais aujourd'hui, place à la reine du bal musette et coqueluche du Tour de France dans les années 50-60, l'accordéoniste Yvette Horner, qui a su magnifier le piano du pauvre avec virtuosité et audace. Soyez bien attentifs durant cette émission, car je vais vous poser une petite question pour notre jeu concours. Je vous proposerai trois possibilités de réponse. Vous allez voir, c'est facile. Et on tirera au sort parmi les bonnes réponses celui ou celle d'entre vous qui repartira en fin d'émission avec une pochette de billets à gratter de la Loterie Nationale. Voilà, on a planté le décor. On peut commencer avec l'histoire et ensuite le répertoire, bien sûr, d'Yvette Horner. Alors Yvette Horner, elle est née le 22 septembre 1922 à Tarbes. Fille d'un entrepreneur dans le bâtiment, elle a été orientée vers une carrière musicale par sa mère. Sa famille gérait le théâtre impérial de la ville de Tarbes, donc dans les Pyrénées. Et dès l'âge de 5 ans, la fillette monte sur scène. Et plus tard, elle reçoit une formation musicale au conservatoire de Toulouse et rêve de devenir pianiste classique. Mais à l'âge de 11 ans, sa maman souhaite que sa fille unique se lance dans une carrière musicale et elle lui donne tous les moyens pour réussir, y compris le conseil qui va changer sa vie. La mère d'Yvette Horner lui recommande de choisir comme instrument l'accordéon, car elle a remarqué qu'aucune femme n'en joue. D'abord réticente, la jeune fille se plie à la volonté de sa mère, et puis rapidement,

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1: Téléphonez-nous et aujourd'hui, eh bien, ce sera Julos qui décrochera le téléphone et qui va pouvoir, vous dire un petit coucou, bien sûr, et surtout écouter votre réponse à la question de notre jeu concours. Si vous avez été bien attentif depuis le début de l'émission, j'ai déjà donné la réponse. Mais voici la question. Yvette Horner s'est fait connaître grâce au Tour d'Espagne, grâce au Tour d'Italie ou grâce au Tour de France. Alors, si vous ne connaissez pas la réponse, pas de panique, je la donnerai encore plus tard dans l'émission. Donc, il vous suffit de former ce numéro, hein, le 081 13 86 81, et vous dites simplement Tour d'Espagne, Tour d'Italie ou Tour de France. Le téléphone sonne déjà. Et avant que Julos, ben voilà, Julos décroche, hein, il a déjà pas mal de boulot. Et on va continuer malgré tout l'histoire. À l'âge de 15 ans, Yvette Horner remporte son premier concours international d'accordéon. Mais c'est 10 ans plus tard qu'elle fera son premier concert au sortir de la Seconde Guerre mondiale.

Eh bien, ce titre, Marche des mineurs, était interprété par Yvette Horner, que nous mettons à l'honneur ce soir sur Radio Chevauchoir. Bienvenue à vous, hein, si vous venez de nous rejoindre, si vous nous écoutez peut-être en voiture, hein, en revenant du boulot, ou bien si vous êtes bien installé chez vous, eh bien, je suis très heureux de partager cette émission avec vous. Côté vie privée. Yvette Horner rencontre à l'âge de 17 ans un homme moins célèbre qu'elle, mais pas inconnu non plus. René Drouche était un joueur de football professionnel qui faisait partie de l'équipe des Girondins de Bordeaux. Les deux tourtereaux se rencontrent en 1936, mais leur union est célébrée 11 ans plus tard dans les Hautes-Pyrénées. Le footballeur décide alors de mettre un terme à sa carrière sportive pour s'occuper de la carrière de son épouse. Déjà très occupé, hein, avec toutes les représentations, les enregistrements et le processus créatif, Yvette Horner a besoin d'aide pour gérer la partie matérielle. Et c'est donc René Drouche qui prend en charge sa carrière et l'accompagne. En 1986, il s'éteindra à Créteil. Yvette Horner ne s'est jamais remariée et a toujours regretté de ne pas avoir eu d'enfant avec son défunt mari.

C'était la danse du sabre, hein, la danse du sabre, hein, une reprise d'un air que vous connaissez bien, hein, un air donc du compositeur arménien Khatchatourian. Nous continuons l'histoire de cette reine du bal musette, hein, qui est Yvette Horner, et en 1948, elle est la première femme à remporter les championnats du monde d'accordéon. Et puis 2 ans plus tard, son album Le Jardin Secret reçoit le Grand Prix du disque de l'Académie Charles Cros.

La brise napolitaine, voilà le titre du morceau que vient de nous interpréter Yvette Horner. Alors si vous souhaitez participer à notre petit jeu concours, écoutez bien ce que je vais raconter maintenant. Ce n'est pas dans les salles de spectacle qu'Yvette Horner va développer sa notoriété d'artiste musette. Elle devient célèbre grâce à sa présence sur le Tour de France. Toujours présente sur le podium, coiffée d'un sombrero et équipée de son accordéon, Yvette Horner devient rapidement l'accordéoniste préférée des Français. En 1952, j'étais pas encore né, la marque de petits électroménagers Calor, qui sponsorise le Tour de France, lui propose d'accompagner la course. Alors elle joue non seulement avec son orchestre sur le podium chaque soir à l'arrivée de l'étape, mais aussi, toujours coiffée d'un sombrero, est jugée sur le toit d'une Citroën Traction aux couleurs de la marque de l'apéritif Suze, et ce, durant la course, effectuant avec la caravane publicitaire le même parcours que les coureurs. Sa carrière est lancée, Yvette Horner devient alors très populaire.

Ah, ça fait du bien, vous ne trouvez pas, cette rhapsodie suédoise, une mélodie qu'on connaît également bien et qu'on aime bien de fredonner, interprétée donc par Yvette Horner. Tiens, je fais un petit coucou à François de Malone et à Christine de Denay, que je sais être à l'écoute et je les remercie pour leur fidélité à cette émission Remember It. Je vais vous reposer la question de notre petit jeu concours. Il faudra former le 081 13 86 81, 081 13 86 81 pour me donner la bonne réponse à la question suivante. Yvette Horner s'est fait connaître grâce au Tour d'Espagne, au Tour d'Italie ou au Tour de France. On tirera au sort parmi toutes les bonnes réponses, hein, le nom de celle ou de celui qui va remporter la fameuse pochette de billets à gratter de la Loterie nationale. On continue l'histoire d'Yvette Horner. À l'image de son alter ego masculin, André Verskuren, Yvette Horner se produit dans les bals musettes et enregistre de nombreux albums. On en comptera près de 150, hein, rendez-vous compte. Mais bien loin de la vague yéyé qui déferle sur l'Hexagone dans les années 60, elle incarne pour la jeune génération de la France traditionnelle, hein, une image qui est un peu ringarde, vous voyez ce que je veux dire, hein, c'est un peu vieillot par rapport évidemment au yéyé, mais malgré tout, elle garde pas mal de fans.

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Le morceau qu'on a écouté juste avant s'intitulait « Sous l'aigle double ». Le suivant s'intitulera « Un petit bout de satin ». Et nous sommes dans les années 70. Yvette Horner fait une incursion à la télévision et devient une figure emblématique de l'émission « Les routiers sont sympas » présentée par Max Meynier. Durant cette décennie, elle s'oriente vers un nouveau style musical, la musique de bal, et enchaîne les galas pendant de nombreuses années. L'accordéoniste ne se cantonne pas aux airs de guinguette. Elle collabore avec le pianiste français Samson François, qui compose pour elle le morceau « Perle de mai », ou encore avec l'harmoniciste américain Charlie McCoy, avec qui elle enregistre aux États-Unis en 1977, l'album de musique country Yvette Horner à Nashville. Tout au long de sa longue discographie, elle ne cessera en effet de multiplier les collaborations.

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1: Et cette radio, c'est Radio Chevauchoir. Bienvenue à vous, hein, si vous venez de nous rejoindre en cours d'émission. Nous sommes dans Remember It, une émission consacrée ce soir à Yvette Horner. Et au micro, eh bien, c'est votre animateur Étienne. Il faut attendre la fin des années 80 pour que la carrière d'Yvette Horner connaisse un second souffle. Totalement relookée par le couturier Jean-Paul Gaultier, qui en fait une de ses égéries et l'intègre dans son imaginaire kitsch, elle arbore désormais une chevelure d'un roux flamboyant et des costumes de scène extravagants et très colorés. Redevenue à la mode, la reine de France, telle que la surnomme Jacques Higelin, est mise en avant lors des festivités du bicentenaire de la Révolution française en 1989. Le temps d'un bal populaire à la Bastille, aux côtés notamment de Quincy Jones. Se jouant des genres, elle s'essaie au rap avec Play Yvette en 1990. Et reprend des titres de Michael Jackson, Jimmy Somerville, David Bowie. Et puis elle rejoint en 1998 le ballet Casse-Noisette du chorégraphe Maurice Béjart, dans lequel, toujours équipée de son piano à bretelles, elle interprète au théâtre du Châtelet le rôle d'une fée. Le titre, c'est Bourrasque, mais manifestement, le vent ne souffle pas. Hein. ce n'est pas grave, hein. On peut passer directement au morceau suivant. Hein. On va d'ailleurs vous conter l'histoire des années 2000. Hein. Dans les années 2000, l'artiste multiplie les projets. En 2001, à l'âge de 79 ans, elle se produit avec la compagnie des musiques à Ouïr, pour la plus grande joie du public. En 2002, elle reçoit la médaille de commandeur de l'Ordre National du Mérite. En 2005, elle publie son autobiographie « Le biscuit dans la poche », puis sort en 2007 un nouvel album double d'or. En 2010, le spectacle musical « La Madone des Dancing », « Les mille vies d'Yvette Horner », adapté par eux de Labrusse et mis en scène par Dominique Verrier, est présenté à Avignon dans le cadre du festival OFF. Il s'inspire de la série radiophonique « Les grandes histoires d'Yvette » produite par Sylvie Gasteau et diffusée en 2005 par France Culture. Le rôle d'Yvette Horner est interprété par l'actrice Antoinette Moya. Allez, on va essayer d'écouter maintenant le morceau suivant. J'espère qu'il va bien vouloir démarrer celui-là. Ultima Visu. On met Bourrasque.
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1: Non. C'est Bourrasque. Magnifique. La voilà, la Bourrasque.

0: Bourrasque, hein? Vous savez, Bourrasque, c'est cette célèbre valse musette française qui a été composée d'ailleurs par Émile Vacher et Charles Pégoury. Et puis, cette valse, de grands noms hein, de l'accordéon l'ont reprise, l'ont enregistrée et immortalisée. Hein, je pense bien sûr ici à Yvette Horner, par exemple, également à d'autres accordéonistes comme Michel Pruvot, Éric Bouvel ou encore André Astier. Je vous repose pour la dernière fois la question de notre petit jeu concours afin d'espérer vous faire gagner cette fameuse pochette à gratter de la loterie nationale qui pourrait vous faire devenir scandaleusement riche grâce à votre radio préférée. Vous formez le 081 13 86 81 et vous répondez à la question suivante. Yves Horner s'est fait connaître grâce au Tour d'Espagne, au Tour d'Italie ou au Tour de France. 081 13 86 81. Mais revenons à notre amie Yvette. En 2011, à presque 90 ans, hein, elle donne son dernier concert. La même année, au même titre que Françoise Hardy, elle est invitée à collaborer avec Julien Doré sur l'album Bichon. Pour son dernier album, paru en 2012 sous le titre Yvette hors norme, elle collabore notamment avec Didier Lockwood, Michel Legrand et Richard Galliano. Elle se retire alors dans une résidence hôtelière à Paris où elle garde l'essentiel de sa vie, trois accordéons.
1: Fais le suivant.
2: Je ne le veux pas. Reparle un peu.
0: Alors, qu'est-ce qui se passe là? Yvette Horner est fatiguée. Mais je vous disais, elle en a 90 ans aussi. Hein. Vous vous rendez compte qu'elle a joué de l'accordéon jusqu'à cet âge-là et en spectacle, hein. C'est pas évident du tout, du tout, du tout. Et puis notre technique aussi ce soir qui, je sais pas, c'est le début de l'automne, elle a peut-être un petit peu froid. On va essayer encore de relancer, sinon on continue l'histoire, hein. Il y a pas de souci avec ça. On est le 11 juin 2018 et c'est une date un peu triste, hein. C'est la date de la mort d'Yvette Horner, et oui, à l'âge de 95 ans, dans la ville de Courbevoie, on est en région parisienne. La mort de l'artiste est venue confirmer son statut d'égérie qui a su traverser les décennies avec distinction et joie. Avec 125 disques à son actif, plus de 30 millions d'exemplaires vendus et une carrière musicale de plus de 70 ans, l'artiste a reçu des hommages vibrants des médias, bien sûr, des hommes et femmes politiques et d'autres artistes. Elle a reçu à titre posthume une distinction de sa ville d'origine, Tarbes, qu'il a nommée citoyenne d'honneur. Sa ville de résidence, Nogent-sur-Marne, lui a décerné le même titre. Alors de son vivant, Yvette Horner a été faite chevalier de la Légion d'honneur et après sa mort, eh bien, elle laisse un immense héritage et un cliché très français qui rayonne encore en dehors des frontières de son pays. Ça ne veut plus aller. La pauvre Yvette, mais elle est morte aussi, hein. Écoutez, on va vous mettre une petite publicité et puis on va passer au programme de la prochaine émission. On revient très vite.
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2: 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Donc c'est ce 25 octobre, hein, sous notre guinguette, et le gagnant ou la gagnante de notre petit jeu concours, eh bien, devra venir chercher sa pochette de billets à gratter, donc ce dimanche, hein, 25 octobre. Eh bien, Julos, c'est lui qui a la chance de pouvoir tirer au sort la personne qui nous a donné la bonne réponse. Et donc, lui, il n'a pas de casquette, il n'a pas de chapeau comme Jean-François. Il a des petits post-it, hein, il est bien organisé, Julos. Il a des petits post-it, il les a mis là, il les a pliés, ils sont devant lui. Il va en choisir un, voilà. Il ouvre le petit post-it, il me le donne, merci Julos. Et je lis... Amandine de Arbre qui gagne le concours et qui a donné la bonne réponse à la question. C'était Yvette Horner s'est fait connaître grâce au tour. Alors au tour d'Espagne, au tour d'Italie ou au tour de France, c'était bien évidemment le tour de France. Bravo Amandine. Et puis merci à toutes celles et tous ceux qui auront formé le 081 13 86 81. Alors, avant la fin de cette émission, moi, je dois vous annoncer la prochaine émission Remember It, celle du mois de novembre. Ce sera le jeudi 19 novembre à 18h. Alors, on va changer complètement de style. Mais alors là, complètement de style avec ceci. Allez, on lance. On espère que ça va aller. Il n'en veut plus ? On va aller voir ce qui se passe. On relance une pub. Allez, on relance une pub.

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C'est le choc des cultures. Je vous propose le jeudi 19 novembre une émission sur le groupe irlandais U2. Ah, ça va être génial, ça, de toute façon. U2, j'espère que vous appréciez également ce type de musique. Sinon, ne vous tracassez pas. 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Voilà. On est arrivé au terme de cette émission. Je remercie, franchement, Julos, qui a vraiment, le pauvre, qui a fait de son mieux, avec malheureusement ces petits problèmes techniques. J'espère que vous nous pardonnez, mais l'essentiel, c'est qu'on était là ensemble, que tout va bien. Julos va relancer maintenant notre grand copain, le robot, qui va rester avec vous pour la fin de cette soirée au micro. C'était votre animateur Étienne. Je vous souhaite à toutes et à tous une bonne fin de soirée. À très bientôt.

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